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1: Clear by stop and service.
2: 196.
3: 5-1, clear to stop and service, 1044.
4: Clear 096 with a cat update. 3
5: on scene, 1044.
0: AMS control.
6: 1 to base, we're at 5.
7: Base received.
5: EMS controls on 9542.
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1: ground.
6: Second.
1: 954 to in service, returning to the fairgrounds, 1045.
5: Four, three, four, zero, three, then I'll take care of it.
7: Four, three.